0: Hello! Avec la lune en Verseau, on garde le sourire. Bélier, apportez votre pierre à un projet collectif, on vous suivra avec enthousiasme. Taureau, tentez l'aventure, sortez de votre précaré, l'herbe est plus verte ailleurs. Gémeaux, déployez vos antennes pour capter les idées neuves et les ouvertures possibles. Cancer, coup de poker, spontanéité ou solidarité, vos élans renversent les obstacles. Lion, rock, slow ou tango, dansez en duo, vous avancerez plus vite vers la réussite. Vierge, petit à petit, l'oiseau fait son nid, mais aujourd'hui, prenez plutôt votre envol. Balance, une bonne surprise vous attend, une déclaration, une visite, une invitation. Scorpion, c'est le moment de voyager ou d'accueillir l'imprévisible en famille ou au foyer. Sagittaire, les échanges sont vifs comme l'argent, la parole est d'or, alors allez vers les autres. Capricorne, la fortune sourit aux audacieux et avec votre bon sens en plus, c'est magique. Verseau, la lune dans votre signe vous protège, à vous de mettre le cap sur l'espérance. Poisson, cultivez votre jardin secret, partez en balade, reposez-vous sur vos lauriers. Belle journée!
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0: 1 juillet aujourd'hui, il est 6h et c'est Teddy Swims qui arrive juste après les infos. La météo pour ce vendredi en Alsace, juste après l'actu avec Céline.
1: Des records de température ont été battus hier en Alsace. Il a par exemple fait 40,2 degrés à Mulhouse et nous sommes toujours placés en vigilance jaune à la canicule. La sécheresse est de plus en plus sévère. Il est interdit, je vous le rappelle, de faire le moindre feu dans la nature. Et à Bâle, le feu d'artifice pour la fête nationale est annulé. Une quarantaine de pompiers orinois ont été déployés dans les incendies de Gironde et du Var pour renforcer les équipes sur place. Les soldats du feu y sont confrontés à des sinistres d'une intensité inédite en France. Écoutez Patrice Gerbert, chef de corps des sapeurs-pompiers du Haut-Rhin.
2: La dernière équipe qui est partie dans le sud-est de la France, ils sont partis le 23 juillet. Ils sont aujourd'hui en train de lutter contre les reprises de feu du feu initial de la commune de Pontevès dans le Var. Et en effet, nous sommes aussi présents sur le sud-ouest de la France et évidemment particulièrement en Gironde. Donc nous avons une équipe, à l'instant où je vous parle, en fait, ils sont en train de travailler sur les communes de Claouet et de Lège-Cap-Ferré. Et leur mission, c'est d'éviter les propagations et les reprises de feu qui menacent directement les maisons d'habitation.
1: Et si vous souhaitez aider les sinistrés de Gironde et du Var, sachez que l'ONG de motards United Riders organise une grande collecte de dons cet après-midi dans ses locaux à Markolsheim de 14h à 18h. Attention sur la route, en raison de la fête nationale suisse, il y a des restrictions de circulation pour les poids lourds dès ce soir 20h30 et jusqu'à lundi 5h du matin. Afin d'éviter l'accumulation de camions sur l'autoroute A35 à l'approche de la frontière, la circulation des poids lourds est interdite entre le diffuseur A35 A36 Croix de la Harte et la frontière suisse de Saint-Louis. À partir d'aujourd'hui et jusqu'à lundi, la ville de Schildigheim accueille la 44e édition de sa traditionnelle fête de la bière. Pendant 4 jours, des milliers de visiteurs sont attendus. Le début de la foire au vin d'Alsace, c'est à Colmar avec un premier concert très attendu ce soir avec Mickey, révélation de la chanson française, et Big Flo et Oli. À noter aussi à l'affiche lundi Christophe Maé et Claudio Capeo ou encore mercredi prochain Charlotte Cardin. La foire au vin d'Alsace, c'est jusqu'au 9 août au Parc Expo de Colmar.
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0: La météo pour ce vendredi en Alsace, du soleil, quelques orages sont possibles dans l'après-midi et les températures ce matin, il fait entre 20 et 21 degrés du nord au sud de l'Alsace. Cet après-midi, on attend 32 sur le Rhin, entre 33 et 34 degrés sur le Bas-Rhin.
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Bloody Sunday, U2 sur Top Music, U2 qui est de retour avec un nouvel album pour la fin de l'année. Bonjour tout le monde, c'est le dernier jour de la semaine, c'est Manu, c'est le 31 juillet aujourd'hui. Peut-être le dernier jour de boulot pour vous avant les vacances. Voici Ambre sur Top Music pour vous réveiller ce matin. Je me demande de votre playlist Alsace.

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0: Sur Top Music, la suite avec Riviera. C'est She Doesn't Mind qui arrive dans votre playlist Alsace. Il est 6h30. On va faire un point sur l'actu en Alsace, bien sûr. L'actu, c'est dans 2 minutes avec Céline.
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0: La météo pour ce vendredi en Alsace, on en parle juste après l'actu maintenant avec Céline.
13: Le grand rendez-vous festif de l'été ouvre ses portes à Colmar. C'est bien sûr la foire au vin d'Alsace à vivre jusqu'au 9 août. En Gironde, 144 000 personnes évacuées il y a une semaine ont été autorisées à rentrer chez elles et le feu à Biscarros dans les Landes serait désormais maîtrisé. Sur les routes de France, c'est le week-end le plus chargé de l'année et ça s'annonce très compliqué. Vendredi et surtout samedi sont classés noirs dans le sens des départs par bison futé. Pour les amateurs de sport de glisse, un nouveau pump track ouvre ses portes ce matin à l'aire de jeu du parc Friedel, c'est à Ilkirch-Grafenstaden. Un investissement de 100 000 euros pour les VTT, BMX, trottinettes, skateboard et roller. Fête de bonnes affaires demain à Haguenau, ça sera la grande braderie du Santas, tout ce samedi. En foot, le Racing Club de Strasbourg disputera demain samedi une double confrontation amicale contre les Anglais de Brighton. Deux oppositions à huis clos à midi et à 14h15 demain. Foot toujours, et si l'équipe de France ne participait pas à la prochaine Coupe du Monde, l'UEFA, chargée du foot européen, menace en effet de boycotter les prochaines Coupes du Monde pour protester contre le projet de la FIFA de s'ouvrir à des investisseurs privés. Le gaming prendra ses quartiers à la Foire européenne de Strasbourg les 5 et 6 septembre, deux jours de tournois, de découverte du monde e-sport et d'animation. Au PMC de Strasbourg, un projet porté par Skillicamp, le plus grand club e-sport du Grand Est. Écoutez Lucas Freund, son président.
14: Je pense que des gamers, il y en a énormément. La statistique mondiale, je crois que je l'ai, c'est presque une personne sur deux qui joue à un jeu vidéo. Ça englobe le téléphone, bien sûr, les consoles, le PC. Mais le jeu vidéo compétitif, donc l'e-sport, il n'y a pas non plus tous les titres qui le sont. Et c'est important pour nous que tous les gamers ils puissent découvrir l'e-sport, mais c'est aussi important pour les familles qui puissent le découvrir, peut-être parce que leurs enfants, eux, ont envie d'en faire, ou ou le pratiquent en passion. Et c'est pour ça que je pense qu'il y a énormément de personnes à Strasbourg, en Alsace, qui aimeraient pouvoir profiter de ce type de projet, quoi.
13: Les Strasbourg eSport Days, ce seront les 5 et 6 septembre au PMC à Strasbourg.
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0: La météo pour ce vendredi en Alsace, du soleil, des passages nuageux, peut-être également quelques orages dans l'après-midi. Les températures pour ce matin, 20 degrés sur Agno et Saverne, 21 sur Colmar et Mulhouse, 22 à Strasbourg et Célestas. Cet après-midi, on attend 32 sur le Haut-Rhin et de 33 à 34 degrés sur le Bas-Rhin. Bon début de journée avec Top Music. La suite à 7h35 avec Riviera. Voici She Doesn't Mind dans votre playlist Alsace.

42, vous partez bosser en ce vendredi, peut-être pour vous le dernier jour de boulot avant les vacances. Vous pouvez me raconter d'ailleurs sur les réseaux Top Music, bien sûr. La suite avec Moziman et Gaëtan Roussel. Maintenant, voici Soon dans votre playlist Alsace.

0: sur Top Music à 7h05. Et c'est Tempor City qui arrive dans un instant avec Self Aware. Ça sera juste après l'actu en Alsace à 7h. Et puis l'horoscope évidemment avec Natacha S. L'horoscope, c'est juste après ça.
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0: Il est bientôt 7h et tout de suite c'est l'horoscope avec Natacha S. Hello.
18: Hello. Avec la lune en Verseau, on garde le sourire. Bélier, apportez votre pierre à un projet collectif, on vous suivra avec enthousiasme. Taureau, tentez l'aventure, sortez de votre précaré, l'herbe est plus verte ailleurs. Gémeaux, déployez vos antennes pour capter les idées neuves et les ouvertures possibles. Cancer, coup de poker, spontanéité ou solidarité, vos élans renversent les obstacles. Lion, rock, slow ou tango, dansez en duo, vous avancerez plus vite vers la réussite. Vierge, petit à petit, l'oiseau fait son nid, mais aujourd'hui, prenez plutôt votre envol. Balance, une bonne surprise vous attend, une déclaration, une visite, une invitation. Scorpion, c'est le moment de voyager ou d'accueillir l'imprévisible en famille ou au foyer. Sagittaire, les échanges sont vifs comme l'argent, la parole est d'or, alors allez vers les autres. Capricorne, la fortune sourit aux audacieux et avec votre bon sens en plus, c'est magique. Verseau, la lune dans votre signe vous protège, à vous de mettre le cap sur l'espérance. Poisson, cultivez votre jardin secret, partez en balade, reposez-vous sur vos lauriers. Belle journée.
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0: 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Vendredi 31 juillet. Bonjour tout le monde. Bon réveil. La suite avec Temper City. Il est 7h.
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0: Il fait 19 degrés ce matin à Saverne, la météo en Alsace, juste après l'actu avec Céline.
19: Une quarantaine de pompiers aurinois ont été déployés sur les incendies de Gironde et du Var pour renforcer les équipes sur place. Les soldats du feu sont confrontés à des sinistres d'une intensité inédite en France, mais qui pourraient devenir de plus en plus fréquents à l'avenir, y compris en Alsace. On écoute Patrice Gerbert, chef de corps des sapeurs-pompiers du Haut-Rhin.
20: C'est la raison pour laquelle on fait des efforts importants, et on a fait des efforts importants ces dernières années, pour se former mieux, pour s'équiper mieux, parce que aujourd'hui, ça touche évidemment plus fréquemment les départements du sud de la France, mais demain, c'est certain, cette limite entre le brûlé et le non brûlé a plutôt tendance à remonter vers le nord et il est clair que le massif vosgien dans quelques années ou peut-être avant aura à faire face à des incendies plus importants que ce qu'on a connu jusqu'à aujourd'hui.
19: Et si vous souhaitez aider les sinistrés en Gironde et dans le Var, sachez que l'ONG de motards United Riders organise une grande collecte de dons cet après-midi à Markolsheim. Attention sur la route, en raison de la fête nationale suisse, il y a des restrictions de circulation pour les poids lourds dès ce soir 20h30 et jusqu'à lundi 5h du matin. Afin d'éviter l'accumulation de camions sur l'autoroute A35 à l'approche de la frontière, la circulation des poids lourds est interdite entre le diffuseur A35-A36 Croix de la Harte et la frontière suisse de Saint-Louis. Le début de la foire au vin d'Alsace, c'est à Colmar avec un premier concert très attendu ce soir avec Mickey, révélation de la chanson française, et Big Flo et Oli. À noter aussi à l'affiche lundi Christophe Maé et Claudio Capeo ou encore mercredi prochain Charlotte Cardin. La foire au vin d'Alsace, c'est jusqu'au 9 août au Parc Expo de Colmar. En foot, le Racing Club de Strasbourg disputera demain samedi une double confrontation amicale contre les Anglais de Brighton. Deux oppositions à huis clos à midi et à 14h15 demain. Et en cyclisme, coup d'envoi demain du Tour de France féminin. 147 coureuses, dont 23 tricolores, vont se disputer le titre au terme de 9 étapes. Départ demain de Lausanne en Suisse.
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0: La météo pour ce vendredi en Alsace, du soleil pour démarrer la journée, quelques passages nuageux et des orages qui sont attendus dans l'après-midi et en soirée. Les températures pour le moment, 18 degrés à Haguenau, il fait 19 à Strasbourg et à Saverne, 19 également à Célestat, Mulhouse et Sarrebourg, et il fait 22 degrés déjà à Colmar. Cet après-midi, on attend entre 33 et 34 degrés en Alsace. Et puis pour ce week-end, demain samedi, ça sera mitigé avec des températures autour d'une trentaine de degrés dans l'après-midi. Pour dimanche, à nouveau du soleil et 33 degrés en Alsace.
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Il est 7h09, bonjour tout le monde, c'est Manu. Vendredi 31 juillet, c'est parti pour la dernière de la semaine. Avant, pour vous, quoi? Le début des vacances ou la reprise lundi? Dites-moi tout, pouvez-vous me raconter sur les réseaux sociaux Top Music. Tibbs arrive maintenant avec Take Me Away dans votre playlist Alsace.

Sur Top Music à 7h15, la suite avec Sound of Legend. C'est San Francisco qui arrive dans votre playlist Alsace. On jettera également un œil sur vos conditions de circulation ce vendredi matin. Et la question est la suivante à 7h15. 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
15: 7h22, ça se passe bien ce matin sur les routes en Alsace. Rien à signaler. Si vous avez quelque chose à me dire, 03x8, hein, c'est la ligne infotrafic top musique bien sûr. La suite avant le retour de l'actu à 7h30 avec Céline, c'est Sound of Legend maintenant dans votre playlist Alsace. Voici San Francisco.

0: Bon réveil, il est 7h30. Dans votre playlist Alsace, je vous joue Shakira, Die Die. Elle arrive juste après l'actu avec Céline. L'actu, c'est dans 2 minutes.
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0: Il fait 21 degrés ce matin à Strasbourg. La météo en Alsace, juste après l'actu avec Céline.
11: Le grand rendez-vous festif de l'été ouvre ses portes à Colmar, c'est bien sûr la foire au vin d'Alsace à vivre jusqu'au 9 août. Des records de température ont été battus hier en Alsace, il a par exemple fait 40,2 degrés à Mulhouse et nous sommes toujours placés en vigilance jaune à la canicule. La sécheresse est de plus en plus sévère, il est interdit, je vous le rappelle, de faire le moindre feu dans la nature et à Bâle, le feu d'artifice pour la fête nationale est annulé. En Gironde, 144 000 personnes évacuées il y a une semaine ont été autorisées à rentrer chez elles et le feu à Biscarrosse dans les Landes serait désormais maîtrisé. Sur les routes de France, c'est le week-end le plus chargé de l'année et ça s'annonce très compliqué. Vendredi et surtout samedi sont classés noirs dans le sens des départs par bison futé. À partir d'aujourd'hui et jusqu'à lundi, la ville de Schildigheim accueille la 44e édition de sa traditionnelle fête de la bière. Pendant 4 jours, des milliers de visiteurs sont attendus. Pour les amateurs de sport de glisse, un nouveau pump track ouvre ses portes ce matin à l'aire de jeu du parc Friedel, c'est à Ilkirch-Grafenstaden. Un investissement de 100 000 euros pour les VTT, BMX, trottinettes, skateboard et roller. Fête de bonnes affaires demain à Haguenau, ça sera la grande braderie du Santas, tout ce samedi. Les Strasbourg eSport Days débarquent à la foire européenne les 5 et 6 septembre. Pendant 2 jours, le PMC accueillera un espace entièrement consacré aux jeux vidéo, des compétitions, des animations à la découverte du monde eSport. Écoutez Lucas Freund, le président de Skillicamp.
12: Le concept, c'est que c'est un vrai festival, un festival autour du jeu vidéo, de l'eSport, de la pop culture. On va retrouver du coup du tournoi, ce qu'on appelle des LAN. 4 jeux très populaires, League of Legends, Valorant, Fortnite, le Racing Club de Strasbourg qui va organiser une LAN, un tournoi sur FIFA, donc FC26. On va trouver aussi une grande zone free play. On va avoir plein de jeux différents. On en a vraiment pour tous les goûts, pour tous les âges. Je pense qu'il y a énormément de personnes à Strasbourg, en Alsace, qui aimeraient pouvoir profiter de ce type de projet, quoi.
11: Les Strasbourg eSport Days auront lieu les 5 et 6 septembre au PMC à Strasbourg.
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0: La météo pour ce vendredi, alors on parle d'abord des températures de ce matin. Il fait 19 degrés à Sélestat, Saverne et à Guenot. Il fait 19 également à Sarrebourg, 21 à Strasbourg et à Mulhouse, 22 à Colmar. Pour cet après-midi, 33 à 34 degrés attendus en Alsace. Et pour ce qui est du temps, eh bien c'est du soleil avec quelques passages nuageux ce matin. Attention, des orages vont arriver cet après-midi. Les orages qui seront avec nous à différents endroits de la région, donc entre cet après-midi et ce soir. Et pour ce week-end, eh bien ce sera du soleil avec quelques passages nuageux, une trentaine de degrés demain après-midi et 35 degrés dimanche. Voici Shakira avec Die Die sur Top Music.

Top Music, il est 7h43, bon réveil en ce vendredi. Profitez de vos vacances ou de votre week-end à venir pour aller faire un tour au château du Hollandsbourg avec toute la famille, avec vos enfants. Le château du Hollandsbourg, jusqu'au 23 août, vous propose spectacles, animations et jeux. 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Evanescence.

0: Il est 7h53. Et c'est Teddy Swims qui arrive juste après l'actu en Alsace. Teddy Swims avec Mr. Know It All. D'abord, évidemment, on fait un point complet sur vos conditions de circulation dans la région ce vendredi matin. Ça se passe bien. J'ai rien à vous signaler là, à cette heure-ci, à 7h53. Ça roule très bien. Évidemment, si vous avez quelque chose à nous signaler, vous n'hésitez pas. La ligne info trafic top musique, c'est le 03 8x8. L'horoscope avec Natacha S arrive.
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0: 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Il est bientôt 8h. Allez, c'est parti pour l'horoscope avec Natacha S. Hello.
23: Hello. Avec la lune en Verseau, on garde le sourire. Bélier, apportez votre pierre à un projet collectif. On vous suivra avec enthousiasme. Taureau, tentez l'aventure. Sortez de votre précaré. L'herbe est plus verte ailleurs. Gémeaux, déployez vos antennes pour capter les idées neuves et les ouvertures possibles. Cancer, coup de poker, spontanéité ou solidarité, vos élans renversent les obstacles. Lion, rock, slow ou tango, dansez en duo, vous avancerez plus vite vers la réussite. Vierge, petit à petit, l'oiseau fait son nid, mais aujourd'hui, prenez plutôt votre envol. Balance, une bonne surprise vous attend, une déclaration, une visite, une invitation. Scorpion, c'est le moment de voyager ou d'accueillir l'imprévisible en famille ou au foyer. Sagittaire, les échanges sont vifs comme l'argent, la parole est d'or, alors allez vers les autres. Capricorne, la fortune sourit aux audacieux et avec votre bon sens en plus, c'est magique. Verseau, la lune dans votre signe vous protège, à vous de mettre le cap sur l'espérance. Poissons, cultivez votre jardin secret, partez en balade, reposez-vous sur vos lauriers. Belle journée.
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0: 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Nous sommes vendredi aujourd'hui le 31 juillet. Bonjour tout le monde, il est 8h et c'est Teddy Swims qui arrive après les infos.
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0: Il fait 23 degrés ce matin à Colmar. La météo en Alsace, c'est juste après l'actu avec Céline.
26: Des records de température ont été battus hier en Alsace. Il a par exemple fait 40,2 degrés à Mulhouse et nous sommes toujours placés en vigilance jaune à la canicule. La sécheresse est de plus en plus sévère. Il est interdit, je vous le rappelle, de faire le moindre feu dans la nature. Et à Bâle, le feu d'artifice pour la fête nationale est annulé. Une quarantaine de pompiers haut-rhinois ont été déployés sur les incendies de Gironde et du Var pour renforcer les équipes sur place. Un déploiement important mais qui n'affecte pas l'activité des hommes restés en Alsace, selon Patrice Gerbert, chef de corps des sapeurs-pompiers du Haut-Rhin.
27: C'est pas loin d'une quarantaine de sapeurs-pompiers haut-rhinois donc qui sont engagés au quotidien dans le sud de la France. Alors bien entendu, à l'instant, si vous voulez, les moyens qu'on envoie donc en renfort dans les départements du sud de la France ne mettent pas en péril la réponse opérationnelle attendue sur notre département, sur notre territoire. En clair, si on avait et la température est en train de remonter. Si on avait des départs de feu successifs ici sur notre territoire, sur le département du Haut-Rhin, on n'aurait aucune difficulté à engager des moyens très importants pour faire face à ces départs de feu.
26: Et face aux incendies, la Fondation du patrimoine lance une collecte d'urgence pour financer des opérations de diagnostic, de restauration des milieux forestiers, de remplantation et de renaturation. Pour faire un don, c'est sur le site fondation-patrimoine.org. Le début de la foire au vin d'Alsace, c'est à Colmar avec un premier concert très attendu ce soir avec Mickey, révélation de la chanson française, et Big Flo et Oli. À noter aussi à l'affiche lundi Christophe Maé et Claudio Capéo ou encore mercredi prochain Charlotte Cardin. La foire au vin d'Alsace, c'est jusqu'au 9 août au Parc Expo de Colmar. En foot, le Racing Club de Strasbourg disputera demain samedi une double confrontation amicale contre les Anglais de Brighton. Deux oppositions à huis clos à midi et à 14h15 demain. Et en cyclisme, coup d'envoi demain du Tour de France féminin. 147 coureuses, dont 23 tricolores, vont se disputer le titre au terme de 9 étapes. Départ demain de Lausanne, en Suisse.
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0: La météo à 8h03, et bien c'est du soleil pour ce matin, quelques passages nuageux et attention aux orages. Les orages vont arriver dans l'après-midi jusqu'en soirée. Les températures pour ce matin, il fait 19 degrés à Haguenau et Sarrebourg, 21 à Saverne et Célestat, 22 degrés ce matin à Mulhouse et à Strasbourg, il fait 23 à Colmar et cet après-midi, 33 à 34 degrés en Alsace. Pour ce week-end, ça sera mitigé demain avec des soleils et puis quelques passages nuageux et des températures de 30 degrés. Dimanche, du soleil avec 35 degrés en Alsace.
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0: 8h15 et sur Top Music, la suite avec Lou Saint. C'est Love Bites Back qui arrive dans votre playlist Alsace. En ce vendredi 31 juillet, eh bien c'est peut-être synonyme pour vous de dernier jour de boulot avant les vacances. C'est le cas de Fabrice qui m'envoie un message sur Facebook, Fabrice de Colmar. Il part demain matin pour les Côtes d'Armor. Eh bien, bonnes vacances Fabrice et bonnes vacances à vous aussi pour les autres. Bon courage évidemment si vous bossez en ce vendredi.
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10: 8h20, pas grand-chose à vous signaler sur les routes d'Alsace. On a simplement quelques ralentissements, comme tous les matins, aux alentours de Mulhouse, hein, sur la 36, avec cette zone de travaux à Mulhouse, dans le sens Belfort-Mulhouse. C'est ralenti légèrement à partir de Lutterbach. La suite avec le Saint.

0: Il est 8h30 et sur Top Musique, la suite avec Riviera. She Doesn't Mind qui arrive dans votre playlist Alsace. On fera également un point complet sur la météo pour ce week-end. Et l'actu en Alsace qui arrive dans 2 minutes.
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0: Il fait 21 degrés ce matin à Haguenau. La météo en Alsace juste après l'actu avec Céline.
14: Le grand rendez-vous festif de l'été ouvre ses portes à Colmar, c'est bien sûr la foire au vin d'Alsace à vivre jusqu'au 9 août. Des records de température ont été battus hier en Alsace, il a par exemple fait 40,2 degrés à Mulhouse et nous sommes toujours placés en vigilance jaune à la canicule. La sécheresse est de plus en plus sévère, il est interdit, je vous le rappelle, de faire le moindre feu dans la nature et à Bâle, le feu d'artifice pour la fête nationale est annulé. En Gironde, 144 000 personnes évacuées il y a une semaine ont été autorisées à rentrer chez elles et le feu à Biscarros dans les Landes serait désormais maîtrisé. Et face aux incendies, la Fondation du patrimoine lance une collecte d'urgence pour financer des opérations de diagnostic, de restauration des milieux forestiers, de replantation et de renaturation. Pour faire un don, c'est sur le site fondation-patrimoine.org. Attention sur la route, en raison de la fête nationale suisse, il y a des restrictions de circulation pour les poids lourds dès ce soir 20h30 et jusqu'à lundi 5h du matin. Afin d'éviter l'accumulation de camions sur l'autoroute A35 à l'approche de la frontière, la circulation des poids lourds est interdite entre le diffuseur A35 A36 Croix de la Harte et la frontière suisse de Saint-Louis. En foot, le Racing Club de Strasbourg disputera demain samedi une double confrontation amicale contre les Anglais de Brighton. Deux oppositions à huis clos à midi et à 14h15 demain. Pour les amateurs de sport de glisse, un nouveau pump track ouvre ses portes ce matin à l'aire de jeu du parc Friedel, c'est à Ilkirch-Grafenstaden. Un investissement de 100 000 euros pour les VTT, BMX, trottinettes, skateboard et roller.
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0: Bon, à 8h35, vous voulez connaître la météo du week-end? Eh bien, allons-y, on commence par ce vendredi matin. Il fait 21 degrés ce matin à Haguenau et Sarrebourg, 23 à Strasbourg, Saverne, Célestat et Mulhouse et 24 degrés ce matin à Colmar. Cet après-midi, on attend 33 sur le Bas-Rhin, 34 sur le Haut-Rhin. Pour ce qui est du temps, eh bien, c'est du soleil avec quelques passages nuageux ce matin. Attention, des orages vont arriver dans l'après-midi, orages qui nous accompagneront de cet après-midi à ce soir. Et pour ce week-end, il fera 30 degrés demain après-midi en Alsace avec une météo assez mitigé, du soleil et des nuages. Et dimanche, ce sera du soleil avec 35 degrés dans la région. She Doesn't Mind, maintenant dans votre playlist Alsace. Voici Riviera sur Top Musique.

Top Music, il est 9h20. Bonjour à Marilyn qui m'envoie un message sur Facebook. Marilyn de Haguenau, c'est son dernier jour de congé aujourd'hui vendredi avant la reprise lundi. Bon courage alors Marilyn, bonne fin de vacances bien sûr. Et puis pour la suite sur Top Music avant 9h, avant le retour de l'actu en Alsace, je vous prépare Louisa et Bleu Soleil, Dacha ou encore Harry Styles maintenant, voici American Girl.

0: 8h53. C'est Temper City, Self-Aware qui arrive dans un instant dans votre playlist Alsace. Enfin, les infos qui arrivent bien sûr dans un instant. Et puis sur la route, on a quelques ralentissements à Mulhouse, sur la 36 en raison des travaux. Hein. Sur la 36 à Mulhouse, ça coince légèrement à partir de Lutterbach.
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25: 9h, la suite sur Top Music avec Temper City, Self Aware, ça sera juste après l'actu en Alsace. Il fait 23 degrés ce matin à Célestat, la météo, elle arrive juste après l'actu avec Céline.
26: Des records de température ont été battus hier en Alsace. Il a par exemple fait 40,2 degrés à Mulhouse et nous sommes toujours placés en vigilance jaune à la canicule. La sécheresse est de plus en plus sévère. Il est interdit, je vous le rappelle, de faire le moindre feu dans la nature. Et à Bâle, le feu d'artifice pour la fête nationale est annulé. Sur les routes de France, c'est le week-end le plus chargé de l'année et ça s'annonce très compliqué. Vendredi et surtout samedi sont classés noirs dans le sens des départs par bison futé. À partir d'aujourd'hui et jusqu'à lundi, la ville de Schildigheim accueille la 44e édition de sa traditionnelle fête de la bière. Pendant 4 jours, des milliers de visiteurs sont attendus. Le début de la foire au vin d'Alsace, c'est à Colmar avec un premier concert très attendu ce soir avec Mickey, révélation de la chanson française, et Big Flo et Oli. À noter aussi à l'affiche lundi Christophe Maé et Claudio Capéo ou encore mercredi prochain Charlotte Cardin. La foire au vin d'Alsace, c'est jusqu'au 9 août au Parc Expo de Colmar. En foot, le Racing Club de Strasbourg disputera demain samedi une double confrontation amicale contre les Anglais de Brighton. Deux oppositions à huis clos à midi et à 14h15 demain. Foot toujours, et si l'équipe de France ne participait pas à la prochaine Coupe du Monde, l'UEFA, chargée du foot européen, menace en effet de boycotter les prochaines Coupes du Monde pour protester contre le projet de la FIFA de s'ouvrir à des investisseurs privés. Et en cyclisme, coup d'envoi demain du Tour de France féminin. 147 coureuses, dont 23 tricolores, vont se disputer le titre au terme de 9 étapes. Départ demain de Lausanne, en Suisse.
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25: La météo pour ce vendredi, soleil et nuages ce matin. Attention, les orages arrivent dans l'après-midi et en soirée. Les températures pour ce matin, il fait 22 à Haguenau et Sarrebourg, 23 degrés à Strasbourg et Célestat, il fait 24 à Mulhouse, il fait 26 déjà ce matin à Colmar. Ça va grimper jusqu'à 33 cet après-midi sur le Bas-Rhin, 34 degrés sur le Haut-Rhin. Et pour ce week-end, 30 degrés demain et 35 degrés dimanche.
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Bonjour tout le monde, c'est Manu, bon vendredi, nous sommes le 31 juillet aujourd'hui, peut-être le dernier jour de vacances pour vous, alors les vacances qui vont démarrer ce week-end. Valérie m'envoie un message sur Instagram, elle est en congé à partir de mercredi prochain, bon alors bon courage d'ici là Valérie, bon week-end en attendant. Et pour la suite sur Top Music, Need Your Love, maintenant voici One Republic dans votre playlist Alsace.

0: La suite sur ta musique avec Offenbach. Offenbach et Star Sailor, c'est Fall to the Floor qui arrive dans votre playlist Alsace. 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
1: Il est quasiment 9h30 et c'est Shakira qui arrive. Shakira avec Die Die dans votre playlist Alsace. Ça sera juste après les infos. L'actu en Alsace arrive dans 2 minutes. Et puis écoutez ce qui vous attend ce soir.
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1: Il fait 27 degrés ce matin à Colmar. On parle météo pour ce week-end en Alsace, juste après l'actu avec Céline.
11: Pour la première fois, la Foire européenne de Strasbourg accueillera un espace entièrement consacré aux jeux vidéo. Les 5 et 6 septembre, les Strasbourg eSport Days s'installeront au Palais de la Musique et des Congrès. Des compétitions amateurs et des animations seront proposées. Et selon Lucas Freund, le président de Skill Camp, c'est l'occasion de découvrir un univers qui n'est pas réservé qu'aux jeunes.
12: On sent qu'en fait, il y a une énorme appétence pour le jeu vidéo compétitif, que la Foire européenne, c'est un public qui est très varié. Donc l'idée pour nous, c'est de permettre aussi à des familles de venir avec les parents, les grands-parents et peut-être profiter de l'espace rétro. Ça leur fera plaisir de partager leurs jeux d'époque. Donc, d'une certaine façon, c'est un espace un peu intergénérationnel. Je pense que ça peut en convaincre plus d'un de commencer à se mettre à suivre l'e-sport.
11: Les Strasbourg eSport Days, c'est les 5 et 6 septembre au PMC à Strasbourg.
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1: 9h32, la météo pour ce vendredi tout d'abord. Eh bien, c'est du soleil ce matin avec quelques passages nuageux. Des orages sont attendus dans l'après-midi et en soirée en Alsace. Les températures, eh bien, ça commence déjà à grimper ce matin dans la région puisqu'il fait 24 degrés ce matin à Haguenau et Sarrebourg, 26 à Strasbourg, Saverne et Célestat, 27 degrés à Colmar et Mulhouse. Cet après-midi, on attend 33 degrés sur le Bas-Rhin, 34 sur le Haut-Rhin. La météo pour ce week-end, ça sera mitigé demain avec du soleil, quelques passages nuageux. On pourrait peut-être même encore avoir quelques gouttes demain sur Strasbourg notamment. Les températures demain au maximum 30 degrés et dimanche du soleil avec 35 degrés. 9h33 sur Top Music, la suite avec Shakira et Burna Boy. Voici Die Die dans votre playlist Alsace.

0: Il est 10h moins le quart. C'est Lewis Capaldi qui arrive avec Stay Love dans votre playlist Alsace. Et puis tiens, vous le connaissez, ma binôme Olivia, bien sûr. Vous savez qu'elle est fan de Zumba, elle fait de la Zumba. Elle a déjà d'ailleurs essayé de m'en faire faire. Alors sachez que le 30 août à Strasbourg, il y aura une Zumba XXL suivie d'un barbecue. Et ça se passera au parc de la Bergerie, rue de Horfelden à Strasbourg. Et notre Olivia, elle y sera sur place, oui, évidemment. Alors je ne sais pas si, bah, si elle va faire de la Zumba, ça c'est sûr. Après, je ne sais pas, est-ce qu'elle va tourner les brochettes, les merguez? On n'en sait rien. En tout cas, elle sera sur place et elle vous y donne rendez-vous. Hein. Donc si vous aussi voulez aller faire cette Zumba XXL suivie d'un barbecue, donc rendez-vous le 30 août au parc de la Bergerie à Strasbourg. Il faut réserver vos places. Si vous voulez le numéro de téléphone, vous m'appelez, je l'ai. 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

Vous êtes en vacances en Alsace et vous cherchez des idées de sortie dans la région. Eh bien, on a ce qu'il faut, c'est la sélection Top Music préparée par la rédaction. Ça arrive dans un instant. D'abord, je vous joue le nouveau Muse, Night Shift Superstar. Ne les manquez pas, ils seront de passage en France, notamment à Paris le 27 novembre à la Défense Arena. Voici le nouveau Muse sur Top Music.

0: sur Top Music, la suite avec Tame Impala. C'est Dracula qui arrive dans votre playlist Alsace. Bonne matinée.
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2: Pour la première fois, la foire européenne de Strasbourg va accueillir un espace entièrement consacré aux jeux vidéo. Les 5 et 6 septembre prochains, les Strasbourg eSport Days s'installeront au Palais de la Musique et des Congrès. Des compétitions amateurs et des animations seront proposées tout au long du week-end. Selon Lucas Freund, le président de Skillcamp, c'est l'occasion de découvrir un univers qui n'est pas réservé qu'aux jeunes.
3: On sent qu'en fait, il y a une énorme appétence pour le jeu vidéo compétitif. Donc l'idée pour nous, c'est de permettre aussi à des familles de venir avec les parents, les grands-parents et peut-être profiter de l'espace rétro. Peut-être ça leur fera plaisir de partager leurs jeux d'époque. Donc d'une certaine façon, c'est un espace un peu intergénérationnel. Je pense que ça peut en convaincre plus d'un de commencer à se mettre à suivre l'e-sport.
2: Les Strasbourg eSport Days, c'est donc les 5 et 6 septembre prochains au PMC de Strasbourg. Entrée à 10€.
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0: Les Red Hot sont sur Top Music avec Snow à 10h30. La suite, on va démarrer 40 minutes de tube à la suite avec Riviera dans un instant. Ça sera juste après l'actu en Alsace, l'actu qui arrive dans 10 secondes.
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0: Et on parlera également météo pour ce vendredi en Alsace, juste après l'actu en moins d'une minute avec Seb.
2: C'est ce week-end le chassé-croisé du 1er août, le week-end le plus chargé de l'année sur les routes de France, et ça s'annonce compliqué. Ce vendredi est classé rouge et surtout demain classé noir dans le sens des départs par bison futé. L'Allemagne a envoyé des moyens aériens pour aider la France dans sa lutte contre les feux de forêt dans le sud-ouest, des moyens militaires déployés sur la base de Cazaux jusqu'à dimanche dans un premier temps. J'ajoute que le Land du Bade-Württemberg a déjà proposé au Grand Est de mettre à disposition deux hélicoptères en cas d'incendie dans notre région. Et puis c'est le début de la foire au vin d'Alsace à Colmar avec un premier concert très attendu avec Mickey, révélation de la chanson française, et puis le duo Big Flo et Oli.
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2: Du côté de Sundouze, une entreprise spécialisée dans la fourniture et la pose de carrelage ainsi que dans les travaux de chape recherche un carreleur qualifié pour renforcer son équipe. C'est un CDI qui est proposé à pourvoir le plus vite possible. La camionnette est fournie, un profil avec un peu d'expérience, donc vous l'avez compris, est privilégié. Pour postuler ou avoir toutes les infos, eh bien vous pouvez vous rendre sur topmusic.fr, la page évidemment des traqueurs d'emploi.
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0: La météo pour ce vendredi en Alsace, du soleil mais peut-être également quelques orages dans l'après-midi. Les températures cet après-midi justement, 32 degrés attendus sur le Haut-Rhin, 33 à 34 degrés sur le Bas-Rhin. Ça sera mitigé demain samedi avant le retour du soleil, des températures de 34 degrés pour dimanche. Et sur Top Music, la suite de ce vendredi matin avec Riviera, She Doesn't Mind. On va démarrer 40 minutes de tube à la suite.
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Un classique Top Music Ram Jam sur Top Music et pour la suite, la jeune mariée Taylor Swift avec Elizabeth Taylor. D'ailleurs, les invités à ce mariage début juillet n'avaient pas le droit au téléphone portable pendant la cérémonie. Taylor Swift, on écoute juste après Robin sur Top Music.

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1: Il est 11h, bon vendredi matin avec les 4 Centuries, encore Chabouzé maintenant dans votre playlist Alsace.

En vacances ou non en Alsace, on a toujours besoin de connaître de bons endroits, des bonnes idées de sortie. Et ben on a ce qu'il faut, c'est la sélection Top Music qui arrive, préparée par la rédac de Top Music. Avant cela, voici Moziman et Gaëtan Roussel. C'est Soon dans votre playlist Alsace.

0: Sur Top Music, la suite avec Temper City. Je vous joue Self-Aware dans votre playlist Alsace.
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2: Un petit mot du Racing qui poursuit sa préparation estivale. Au programme ce samedi, double confrontation contre les Anglais de Brighton à 12h puis 14h15 avec l'idée de muscler le travail physique à 3 semaines maintenant de la reprise de la Ligue 1 et un déplacement à Marseille pour commencer. Au niveau mercato, c'est assez calme ces derniers jours. Des rumeurs font toujours état d'intérêts extérieurs pour Diego Moreira et Guéladoué. Au niveau des arrivées, le Racing espère toujours un gardien qui viendrait en qualité de titulaire. La piste Philippe Jørgensen, qui était titulaire lui à Chelsea l'an passé, reste d'actualité, même s'il n'y a plus beaucoup d'écho depuis le début de la semaine, mais le mercato devrait commencer vraiment à s'agiter un petit peu avec tous les retours des joueurs qui ont disputé la Coupe du Monde cet été, des retours un petit peu partout en Europe et un mercato qui va donc se déclencher.
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0: C'est Lucène qui arrive dans un instant. Love Bites Back dans votre playlist Alsace. Mais d'abord à 11h30, place à l'actu en moins d'une minute avec Seb.
1: Le méga-feu en Gironde est désormais contenu dans son périmètre. Il cesse donc de s'étendre. C'est une première bonne nouvelle, mais il reste encore évidemment de nombreux foyers à éteindre. Avec le début des vacances en Allemagne et le chassé-croisé entre juilletistes et haussiens en France, Bison Futé s'attend à un week-end ultra chargé sur les routes, avec notamment un samedi classé noir partout en France. À partir de ce soir et jusqu'à lundi, la ville de Schiltigheim accueille la 44e édition de sa traditionnelle fête de la bière. Pendant 4 jours, des milliers de visiteurs sont évidemment attendus. Et puis une légende du football italien s'est éteinte. Le mythique défenseur du Milan AC, Franco Baresi, est décédé à l'âge de 66 ans.
0: La météo pour ce vendredi en Alsace, du soleil mais également quelques orages possibles dans l'après-midi. Il fera 32 cet après-midi sur le Haut-Rhin, 33 à 34 sur le Bas-Rhin. Demain samedi, ça sera mitigé et dimanche, retour du soleil avec des températures de 34 degrés en Alsace.
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0: À suivre sur Top Music, Le Saint, Love Bites Back, qui arrive dans votre playlist Alsace.
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Queen sur Top Music. I want to break free. 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Allez, la suite avec Bruno Mars avant le retour de l'actu. Voici On My Soul. Et puis je vous laisse avec

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1: 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On va faire le point sur la météo dans la région juste après l'actu en 90 secondes avec Seb.
2: Une quarantaine de pompiers orinois ont été déployés en renfort sur les incendies de Gironde et du Var pour renforcer les équipes sur place. Un déploiement important et qui n'affecte pas l'activité des hommes restés en Alsace. C'est ce qu'explique Patrice Gerbert, chef de corps des sapeurs-pompiers du Haut-Rhin.
3: C'est pas loin d'une quarantaine de sapeurs-pompiers orinois donc qui sont engagés au quotidien dans le sud de la France. Alors bien entendu, à l'instant, si vous voulez, les moyens qu'on envoie donc en renfort dans le département du sud de la France ne mettent pas en péril la réponse opérationnelle attendue sur notre département, sur notre territoire. En clair, si on avait, et la température est en train de remonter, si on avait des départs de feu successifs ici, sur notre territoire, sur le département du Haut-Rhin, on n'aurait aucune difficulté à engager des moyens très importants pour faire face à ces départs de feu.
2: Et si vous souhaitez par ailleurs aider les sinistrés en Gironde et dans le Var, sachez que l'ONG de motards United Riders organise une grande collecte de dons cet après-midi. Vous pourrez déposer des matelas, des objets de première nécessité ou des outils dans les locaux de l'association. C'est à Markolsheim, donc de 14h à 18h. Demain, on sera en août avec son lot de changements. Le tarif réglementé de l'électricité augmente de 2,5%. Le taux du livret A remonte légèrement à 1,7%. Et puis dans le courant du mois, les allocations de rentrée scolaire vont aussi commencer à être versées. À partir de aujourd'hui et jusqu'à lundi, la ville de Schiltigheim accueille sa 44e fête de la bière. Pendant 4 jours, des milliers de visiteurs, bien sûr, sont attendus. Et puis, c'est aussi le début de la foire au vin d'Alsace à Colmar, avec un premier concert très attendu avec Mickey, la révélation de la chanson française, et puis Big Flo et Oli.
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1: Des orages localisés cet après-midi dans la région, accompagnés de pluie. Ça rafraîchit à peine puisqu'on a 33 degrés à Guenot, Célestat et Colmar. En soirée, on devrait retrouver le calme, le beau temps, avec 25 degrés en moyenne, comme à Brumath et Guebwiller.
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1: Un classique dans votre playlist Alsace, c'est Frédéric Goldman Jones. Ça nous acte manqué juste après Teddy Swims. 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Bon début d'après-midi sur Top Music.

0: Le duo dont on ne se lasse pas, c'est Martin Garrix avec Ed Sheeran, un duo que les fans attendaient longtemps. On va l'écouter sur Top Music dans votre playlist Alsace dans moins de 5 minutes. Bougez pas.
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2: Pour la première fois, la foire européenne de Strasbourg va accueillir un espace entièrement consacré aux jeux vidéo. Les 5 et 6 septembre prochains, les Strasbourg eSport Days s'installeront au Palais de la Musique et des congrès. Des compétitions amateurs et des animations seront proposées tout au long du week-end. Selon Lucas Freund, le président de Skillcamp, c'est l'occasion de découvrir un univers qui n'est pas réservé qu'aux jeunes.
3: On sent qu'en fait, il y a une énorme appétence pour le jeu vidéo compétitif. Donc l'idée pour nous, c'est de permettre aussi à des familles de venir avec les parents, les grands-parents et peut-être profiter de l'espace rétro. Peut-être ça leur fera plaisir de partager leurs jeux d'époque. Donc d'une certaine façon, c'est un espace un peu intergénérationnel. Je pense que ça peut en convaincre plus d'un de commencer à se mettre à suivre l'e-sport.
2: Les Strasbourg eSport Days, c'est donc les 5 et 6 septembre prochains au PMC de Strasbourg, entrée à 10€.
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0: le point sur la météo, quelques orages cet après-midi, le détail juste après l'actu en moins d'une minute avec Seb.
1: Le méga-feu en Gironde est désormais contenu dans son périmètre. Il cesse de s'étendre. C'est une première bonne nouvelle, mais il reste encore évidemment de nombreux foyers à éteindre. L'Allemagne a envoyé des moyens aériens pour aider la France dans sa lutte contre ces feux de forêt dans le sud-ouest. Des moyens militaires déployés notamment sur la base de Kazo jusqu'à dimanche dans un premier temps. J'ajoute que le Land du Bade-Württemberg a déjà proposé au Grand Est de mettre à disposition 2 hélicoptères porteurs d'eau en cas d'incendie dans notre région. Avec le début des vacances en Allemagne et le chassé croisé entre juilletistes et haussiers en France, Bison Futé s'attend à un week-end ultra chargé sur les routes dès ce vendredi, mais aussi avec un samedi classé noir partout en France. Et puis du côté de Haguenau, pour finir, demain samedi, ce sera la grande braderie du Sandas.
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0: Des orages localisés cet après-midi dans la région, accompagnés de pluie. Ça rafraîchit à peine puisqu'on a 33 degrés à Haguenau, Célestat et Colmar. En soirée, on devrait retrouver le calme, le beau temps, avec 25 degrés en moyenne, comme à Brumath et Guebwiller.
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0: sais pas vous, mais moi des fois j'ai une petite nostalgie de la Coupe du Monde. Et ben on va se mettre un peu dans l'ambiance. On va écouter Shakira et Burna Boy, Die Die. Bah ouais, on a tellement vécu des intensités là, des émotions intenses pendant la Coupe du Monde, que ça fait tout bizarre quand ça s'arrête. Bref, Shakira arrive dans 5 minutes.
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2: Un petit mot du Racing qui poursuit sa préparation estivale. Au programme ce samedi, double confrontation contre les Anglais de Brighton à 12h puis 14h15, avec l'idée de muscler le travail physique à 3 semaines maintenant de la reprise de la Ligue 1 et un déplacement à Marseille pour commencer. Au niveau mercato, c'est assez calme ces derniers jours. Des rumeurs font toujours état d'intérêts extérieurs pour Diego Moreira et Guéladoué. Au niveau des arrivées, le Racing espère toujours un gardien qui viendrait en qualité de titulaire. La piste Philippe Jørgensen, qui était titulaire lui à Chelsea l'an passé, reste d'actualité, même s'il n'y a plus beaucoup d'écho depuis le début de la semaine, mais le mercato devrait commencer vraiment à s'agiter un petit peu avec tous les retours des joueurs qui ont disputé la Coupe du Monde cet été, des retours un petit peu partout en Europe et un mercato qui va donc se déclencher.
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0: Très bon début d'après-midi sur Top Music. On fait le point sur toute l'actu dans la région en moins d'une minute avec Seb.
1: Un week-end chargé sur les routes avec le fameux chassé-croisé entre juilletistes et haussiens. J'ajoute que ce sont aussi les départs en vacances pour nos voisins allemands. Et j'ajoute que c'est la fête nationale suisse avec des restrictions de circulation pour les poids lourds jusqu'à lundi et qui pourraient donc être tentés de passer par la France. Autrement dit, bon courage si vous devez prendre la route. Demain, on sera en août avec son lot de changements. Le tarif réglementé de l'électricité augmente de 2,5%. Le taux du livret A remonte à 1,7%. Et puis, dans le courant du mois, les allocations de rentrée scolaire vont aussi commencer à être versées. Et puis, près de Francfort, un enfant de 6 ans a trouvé une pièce en creusant dans le sable, une pièce romaine vieille de 1700 ans, ce qui constitue une découverte archéologique majeure selon les spécialistes.
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1: Du côté de Sundouze, une entreprise spécialisée dans la fourniture et la pose de carrelage ainsi que dans les travaux de chape recherche un carreleur qualifié pour renforcer son équipe. C'est un CDI qui est proposé à pourvoir le plus vite possible. La camionnette est fournie. Un profil avec un peu d'expérience, donc vous l'avez compris, est privilégié. Pour postuler ou avoir toutes les infos, eh bien vous pouvez vous rendre sur topmusic.fr, la page évidemment des traqueurs d'emploi.
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0: Des orages localisés cet après-midi dans la région, accompagnés de pluie. Ça rafraîchit à peine puisqu'on a 33 degrés à Guenau, Célestat et Colmar. En soirée, on devrait retrouver le calme, le beau temps, avec 25 degrés en moyenne comme à Brumath et Guebwiller. Le meilleur de votre playlist Alsace continue avec Tame Impala et Jenny, c'est Dracula qu'on écoute dans moins de 5 minutes. Il y aura aussi Oubastank.
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0: Strasbourg dans le cadre de la deuxième édition de l'Europa Cup. C'est Sound of Legend que je vous passe dans moins de 5 minutes.
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2: Pour la première fois, la foire européenne de Strasbourg va accueillir un espace entièrement consacré aux jeux vidéo. Les 5 et 6 septembre prochains, les Strasbourg eSport Days s'installeront au Palais de la Musique et des congrès. Des compétitions amateurs et des animations seront proposées tout au long du week-end. Selon Lucas Freund, le président de Skillcamp, c'est l'occasion de découvrir un univers qui n'est pas réservé qu'aux jeunes.
3: On sent qu'en fait, il y a une énorme appétence pour le jeu vidéo compétitif. Donc l'idée pour nous, c'est de permettre aussi à des familles de venir avec les parents, les grands-parents et peut-être profiter de l'espace rétro. Peut-être ça leur fera plaisir de partager leurs jeux d'époque. Donc d'une certaine façon, c'est un espace un peu intergénérationnel. Je pense que ça peut en convaincre plus d'un de commencer à se mettre à suivre l'e-sport.
2: Les Strasbourg eSport Days, c'est donc les 5 et 6 septembre prochains au PMC de Strasbourg, entrée à 10€.
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0: Très bon après-midi sur Top Music. On fait le point sur la météo dans la région pour cet après-midi, juste après l'actu avec Seb en moins d'une minute.
1: Le méga-feu en Gironde est désormais contenu dans son périmètre. Il cesse de s'étendre. C'est une première bonne nouvelle, mais il reste encore évidemment de nombreux foyers à éteindre. L'Allemagne a envoyé des moyens aériens pour aider la France dans sa lutte contre ces feux de forêt dans le sud-ouest. Des moyens militaires déployés notamment sur la base de Cazaux jusqu'à dimanche dans un premier temps. J'ajoute que le Land du Bade-Württemberg a déjà proposé au Grand Est de mettre à disposition 2 hélicoptères porteurs d'eau en cas d'incendie dans notre région. Avec le début des vacances en Allemagne et le chassé croisé entre juilletistes et haussiers en France, Bison Futé s'attend à un week-end ultra chargé sur les routes dès ce vendredi, mais aussi avec un samedi classé noir partout en France. Et puis du côté de Haguenau, pour finir, demain samedi, ce sera la grande braderie du Sandas.
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0: Des orages localisés cet après-midi dans la région, accompagnés de pluie. Ça rafraîchit à peine puisqu'on a 33 degrés à Haguenau, Célestat et Colmar. En soirée, on devrait retrouver le calme, le beau temps, avec 25 degrés en moyenne, comme à Brumath et Guebwiller.
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0: Dans moins de 5 minutes, on se fait plaisir avec 40 minutes de musique à la suite, sans interruption. On commence avec Riviera, Shit Doesn't Mind. Et je vous passerai aussi le tout nouveau Muse, Night Shift Superstar. Bon après-midi sur Top Music.
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0: Le nouveau single de Pierre Demar qui sera présent sur son nouvel album à l'instant sur Top Music. Bienvenue.
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0: 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Il est 15h, c'est Jules, ravi de vous retrouver pour passer l'après-midi ensemble avec le meilleur de votre playlist Alsace. Temper City dans un instant, Billie Eilish et Asaf Avidan. Ce sera juste après le phénomène britannique de Lizzo. Voici Love's Bite Black maintenant sur Top Music. Excellent après-midi tout le monde.

0: Et Counting Stars et les meilleurs bons plans pour profiter aussi de l'été en Alsace. Et maintenant,
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2: Un petit mot du Racing qui poursuit sa préparation estivale. Au programme ce samedi, double confrontation contre les Anglais de Brighton à 12h puis 14h15 avec l'idée de muscler le travail physique à 3 semaines maintenant de la reprise de la Ligue 1 et un déplacement à Marseille pour commencer. Au niveau mercato, c'est assez calme ces derniers jours. Des rumeurs font toujours état d'intérêts extérieurs pour Diego Moreira et Guéladoué. Au niveau des arrivées, le Racing espère toujours un gardien qui viendrait en qualité de titulaire. La piste Philippe Jørgensen, qui était titulaire lui à Chelsea l'an passé, reste d'actualité, même s'il n'y a plus beaucoup d'écho depuis le début de la semaine, mais le mercato devrait commencer vraiment à s'agiter un petit peu avec tous les retours des joueurs qui ont disputé la Coupe du Monde cet été, des retours un petit peu partout en Europe et un mercato qui va donc se déclencher.
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0: One Republic avec Hunting Stars à l'instant. Bienvenue sur Top Music. Vous restez bien avec nous. On va jeter un coup d'œil sur la météo avec le retour des orages aujourd'hui. Ce sera juste après l'actu en Alsace maintenant avec Seb.
1: Un week-end chargé sur les routes avec le fameux chassé-croisé entre juilletistes et haussiens. J'ajoute que ce sont aussi les départs en vacances pour nos voisins allemands. Et j'ajoute que c'est la fête nationale suisse avec des restrictions de circulation pour les poids lourds jusqu'à lundi et qui pourraient donc être tentés de passer par la France. Autrement dit, bon courage si vous devez prendre la route. Demain, on sera en août avec son lot de changements. Le tarif réglementé de l'électricité augmente de 2,5%. Le taux du livret A remonte à 1,7%. Et puis, dans le courant du mois, les allocations de rentrée scolaire vont aussi commencer à être versées. Et puis, près de Francfort, un enfant de 6 ans a trouvé une pièce en creusant dans le sable, une pièce romaine vieille de 1700 ans, ce qui constitue une découverte archéologique majeure selon les spécialistes.
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0: Et on termine la journée avec une météo qui va se dégrader. Le retour des orages en Alsace avec des précipitations assez intenses par endroits, voire même quelques grêlons. Donc attention en ce qui concerne la journée de demain, retour du soleil dans l'ensemble avec quelques légers passages nuageux, des températures plus respirables, 18 degrés le matin et pas plus de 30 degrés l'après-midi.
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0: Allez, restez bien avec tous les amis, on profite ensemble de ce vendredi, fin d'après-midi, le week-end qui approche, hein, pour tous ceux qui sont au boulot en ce moment, vous allez pouvoir vous détendre un petit peu. Martin Garrix et Sheeran Repeated pour le retour de votre playlist Alsace, ce sera dans une petite seconde, bougez surtout pas.
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The Kid Laroi et Justin Bieber en plein quart de 40 minutes de tube à la suite sur Top Music. Vous restez bien avec tout. Dans un instant, il va y avoir une nouvelle collaboration inattendue, mais qui sonne très très bien. C'est Gaëtan Roussel et Moziman. Ça s'appelle Soon, on va le découvrir dans un instant, juste après le phénomène et la découverte du moment qu'on a fait sur les réseaux sociaux. Voici Manon Lisa sur Top Music avec sa reprise de Manu Chao. C'est le petit pêcheur maintenant.

0: gagnant de la Starac à l'instant sur Top Music avec son tout premier single. Je me demande, bienvenue tout le monde, c'est Jules pour vous accompagner cet après-midi, quasiment 16h. On va retrouver la suite de votre playlist Alsace dans une seconde. Avant ça, on se connecte avec Martin pour évidemment le point complet sur l'actu juste à côté de chez vous. C'est maintenant.
1: En raison des vents forts annoncés cet après-midi par Météo France à Strasbourg, la ville a fermé à l'instant 6 parcs, tout comme 9 cimetières municipaux, le Baran et le Haut-Rhin qui sont en alerte au vent jaune ce vendredi. Des rafales pouvant aller jusqu'à 90 km/h sont attendues en Alsace d'ici ce soir. Le trafic s'annonce très chargé sur les routes en France ce week-end. Ce sera le week-end le plus dense niveau trafic de l'année. Bison Futé qui a classé ce vendredi rouge dans le sens des départs. Demain, ce sera noir. La préfecture du Haut-Rhin passe la Dolère en vigilance sécheresse renforcée. Le niveau du cours d'eau est particulièrement bas en raison des fortes chaleurs. Des restrictions d'usage de l'eau sont ainsi imposées aux habitants du secteur de la Dolère.
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0: 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Et il est 16h, bienvenue sur Top Music, le meilleur de votre playlist Alsace qui continue avec le nouveau Bruno Mars, On My Soul, dans une seconde. Ce sera juste après le dernier télé-swim, c'est Mister Know It All, maintenant sur Top Music.

musique avec dans un instant pour vous le son de Damien David The First Time, juste après le tout nouveau single extrait de son dernier album, l'album The Romantic de Bruno Mars. Voici maintenant Oh My Soul, c'est pour vous, pour profiter ensemble de la meilleure des playlists en Alsace. Bienvenue sur Tapezik.

0: Damiano David, c'était The First Time à l'instant sur Top Music. Excellente après-midi tout le monde.
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0: 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On reste ensemble pour le meilleur de votre playlist Alsace dans un instant. Offenbach sera là. Fort to the Floor, c'est le remix de Star Sailor. Les DJ parisiens qu'on écoutera aux côtés de Taylor Swift, Elizabeth Taylor dans un instant pour le retour de votre playlist Alsace.
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13: Ça se passe globalement plutôt bien sur les routes en Alsace. Je vous rappelle que ce vendredi classé rouge dans le sens des départs. Une information toutefois d'infotrafic Barin à l'instant sur la M35 dans le sens Colmar-Strasbourg entre l'échangeur d'Ensheim et de Gespolsheim. On nous signale la présence de deux motards arrêtés sur la bande d'arrêt d'urgence et les motards ont traversé la chaussée. Soyez prudents. Ils sont actuellement, tiens-toi bien, en train de chercher quelque chose. Voilà. Donc j'espère qu'ils vont trouver.
14: Benoît, t'as fait tomber ton iPhone, tu fais yes. Ils sont en train de chercher le téléphone.
13: T'as encore fait tomber le paquet de chips.
14: Bah, les gars, faites gaffe quand même. Je veux dire,
13: soyez prudents.
14: Rien ne vaut le coup d'aller sur l'autoroute et de risquer sa vie comme ça, quoi. Bon, faites attention en tout cas dans le secteur, les amis. Soyez prudents sur la route et la moindre chose à nous signaler, évidemment, 03 et feuille. Notre playlist Alsace continue pour ce vendredi après-midi en Alsace. À l'approche du week-end, voici Offenbach et Star Sailor. C'est Fort to the Floor maintenant à 16h18.

Son nouveau single sorti sur la bande originale, le générique de fin de Toy Story 5. Elle est dans tous les bons coups, cette Taylor. Hein. Vous restez avec tous les amis dans un instant. Le point complet sur la météo et sur l'actu juste à côté de chez vous en Alsace. Avec ce temps qui se dégrade, hein, va y avoir pas mal de choses à dire. Ce sera dans un instant juste après Tibbs. Voici votre playlist Alsace avec Take Me Away maintenant sur Tap Music.

0: 7h32, vous restez bien avec tout, avec le meilleur de votre playlist Alsace qui sera de retour dans un instant. On aura aussi un coup d'œil sur la météo avec le retour des orages en Alsace. Ce sera juste après l'actu en une minute avec Martin.
1: Une cinquantaine d'occupants de l'hôtel de Bâle à Mulhouse ont été évacués par les pompiers ce midi. Le plafond de cet établissement s'est partiellement effondré. Une douzaine de mineurs isolés hébergés dans cet hôtel ont été pris en charge par les services de la ville de Mulhouse. Le trafic ferroviaire va enfin reprendre demain au sud de Bordeaux. Il était interrompu depuis dimanche dernier en raison des violents incendies qui touchent la Gironde. La préfecture a par ailleurs autorisé les habitants de plusieurs communes, dont Lacanau, à retourner chez eux. En football, l'UEFA menace de boycotter les prochaines éditions des Coupes du Monde. En clair, les équipes européennes comme l'Espagne, l'Allemagne ou encore la France pourraient ne pas participer aux prochains mondiaux. En cause, la volonté de la FIFA de créer une société commerciale ouverte aux investisseurs privés. Décision qui pourrait profiter à la famille Trump, proche du président de la FIFA.
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0: Et pour la météo de ce vendredi, c'est les orages qui vont marquer cette soirée. Ils seront de retour progressivement au cours de cette fin d'après-midi avec pas mal de précipitations. On n'exclut pas de la grêle et surtout du vent avec des rafales très puissantes en Alsace. La vigilance a d'ailleurs été déclenchée pour l'eau et pour le Bas-Rhin. En ce qui concerne demain, retour du calme avec un ciel plutôt ensoleillé au cours de la journée, des températures plus respirables avec pas plus de 30 degrés l'après-midi.
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0: Allez, restez bien avec nous sur Tapezic. Dans un instant, on va attaquer le retour de votre playlist Alsace. Grosse session en perspective avec le son de Riviera, la reprise de Sean Paul de She Doesn't Mind. Il y aura aussi le nouveau Evanescence ou encore Kelly Clarkson. C'est dans un instant sur Tapezic pour votre playlist. Restez bien avec nous et bon courage pour les dernières heures avant le week-end.
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2: Ça bloque actuellement la frontière allemande au niveau d'Appenweier. Soyez prudents, il y a des bouchons en amont. Et puis Jules, toujours pas de nouvelles de nos amis les motards qui recherchaient quelque chose sur l'autoroute tout à l'heure.
3: Oui, c'est vrai.
2: A priori, ils sont toujours sur place.
3: Ils sont encore sur place.
2: Alors, les gars, il faut partir.
3: Dans quel secteur ?
2: C'est dans le secteur de Colmar, sur la 35.
3: Ah, il faut faire
2: Soyez prudents.
3: Motards, ils ont fait tomber un truc sur la route, ils traversent autour pour trouver. Non, mais les gars.
2: Les mecs, ils se sont posés, ils sont ouverts. Hein, un petit truc, là.
3: Ils attendent un peu. Écoutez, force à vous, mais attention quand même. Hein. Restez bien avec tous les amis. 16h38, c'est le retour de votre playlist Alsace pour profiter de cet après-midi. Voici Riviera, Chidon.

Bruno Mars à l'instant sur Ta Musique, le premier extrait de son dernier album The Romantic, sorti en février dernier pour votre playlist Alsace qui continue avec David Guetta et Alphaville. Dans un instant, on va écouter Forever Young et d'ici là, c'est Louis Capaldi, Stay Love pour votre playlist Alsace. Bon vendredi tout le monde.

0: 16h57 avec à l'instant le son de David Guetta et Alphaville, c'était Forever Young. Retour de votre playlist Alsace et aussi de l'actualité dans une petite seconde. Mais avant, maintenant sur la route, est-ce qu'il y a beaucoup de ralentissements là ce soir?
1: Non, ça y est, ça se passe de mieux en mieux sur les routes en Alsace. On rappelle que ce vendredi est classé rouge dans le sens des départs.
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0: Allez, restez avec tout le retour de votre playlist Alsace. Ce sera juste après l'actu en 1 minute 30 maintenant avec Martin.
1: Le nombre de demandeurs d'emploi a augmenté en Alsace au deuxième trimestre dans le Bas-Rhin. Cette hausse est la plus marquée, plus 4% sur un an, avec 86 960 demandeurs d'emploi recensés fin juin. Dans le Haut-Rhin, le nombre de chômeurs a augmenté de 2% en un an. La 77e édition de la Foire au vin de Colmar s'ouvre ce vendredi. La FAV, c'est évidemment la partie Foire Expo, mais aussi le festival. Et ça va commencer fort ce soir avec les concerts de La Révélation, Mickey et de Big Flo et Oli. Demain, soirée rap avec Niska et Que Black. Et puis dimanche, ce sera au tour de Kool & The Gang et UB40. Pour la première fois, la Foire Européenne de Strasbourg accueille un espace entièrement consacré aux jeux vidéo. Les 5 et 6 septembre prochains, les Strasbourg eSport Days s'installent au Palais de la Musique et des Congrès. Des compétitions amateurs et des animations seront proposées tout au long de ce week-end. Selon Lucas Freund, le président de Skillcamp, c'est l'occasion de découvrir un univers qui n'est pas réservé qu'aux jeunes.
3: On sent qu'en fait, il y a une énorme appétence pour le jeu vidéo compétitif, que la Foire Européenne, c'est un public qui est très varié. Donc l'idée pour nous, c'est de permettre aussi à des familles de venir avec les parents, les grands-parents, et peut-être profiter de l'espace rétro. Peut-être que ça leur fera plaisir de partager leurs jeux d'époque. Donc d'une certaine façon, c'est un espace un peu intergénérationnel. Je pense que ça peut en convaincre plus d'un de commencer à se mettre à suivre l'e-sport.
1: Les Strasbourg eSport Days, les 5 et 6 septembre prochains au Palais de la Musique et des Congrès à Strasbourg dans le cadre de la Foire Expo. Entrée à 10 euros.
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0: Je vous souhaite une très belle fin d'après-midi avec Top musique.
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0: Je vous souhaite une très belle fin d'après-midi avec Top Musique, le retour de votre playlist Alsace maintenant. Chubawamba juste après Time Impala. On écoute Dracula maintenant sur Top.

Votre playlist Alsace en ce vendredi après-midi sur Tapézic. Merci d'être avec nous. Dans un instant, ça va continuer avec Lost Frequency. Ce sera juste après celle qui sera sur la scène de la foire au vin de Colmar le 5 août prochain. Voici Charlotte Cardin, The Way We Touch, maintenant sur Tapézic. Belle après-midi.

0: Lost Frequencies, Where Are You Now pour votre playlist Alsace. Excellent vendredi.
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0: Et avant la suite de votre playlist, petite info, je vous emmène aux États-Unis avec la mésaventure d'un couple qui a voulu acheter la maison de ses rêves pour la rénover. Coût de la bâtisse, 400 000 euros, sans compter le coût des rénovations. Mais petit problème, lors de la découverte de la maison, il s'est avéré qu'elle était infestée de serpents venimeux. Plusieurs centaines de serpents qu'il faut déloger un à un pour être en sécurité sous risque de mort, quoi. Voilà, en jargon immobilier, on n'appelle pas ça un vice caché, mais un vice caché. Voilà, petite vanne. Vous la pose là, vous en faites ce que vous voulez. Hein. Bon, vous restez ici sur Top Music. Dans un instant, votre playlist Alsace va continuer avec Temper City. Ce sera Self-Aware dans un instant.

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13: Avec une après-midi, pour l'instant, c'est calme sur les routes en Alsace. Je vous rappelle toutefois que cet après-midi, classé rouge dans le sens des départs. Attention, demain, ce sera noir au niveau national.
20: Et puis, il y aura des orages ce soir également. Donc, si vous prévoyez de prendre la route ce soir, soyez prudents, les amis. Il va y avoir pas mal de vent, des précipitations assez intenses. On vous tient au jeu sur tout ça. Vous restez bien avec tous les amis. On termine cet après-midi ensemble. Et cette semaine aussi, à l'approche du week-end, à 17h16, avec votre playlist Alsace, voici Temper City. On écoute maintenant Self-Aware pour attaquer ensemble cette nouvelle soirée. Bienvenue sur Top.

Merci de terminer votre appareil avec Top Music et le meilleur de votre playlist Alsace avec dans un instant le son de Coldplay Replay. C'est ce qu'on écoutera dans un instant juste après le nouveau single de la jeune niçoise Lynn, désormais installée sur la scène pop française. Voici Dans ton téléphone sur Top Music.

0: Merci de terminer votre après-midi avec Top Music et le meilleur de votre playlist Alsace qui sera de retour dans une seconde juste après le coup d'œil sur la météo orageuse de ce vendredi soir et sur l'actu juste à côté de chez vous. C'est maintenant avec Martin.
1: Un appel à témoins est lancé pour retrouver Cyril Dolt. Ce jeune homme de 23 ans n'a plus donné signe de vie depuis hier à Hartolsheim. Il présente des troubles psychiatriques. Si vous avez des éléments, vous pouvez contacter la gendarmerie de Markolsheim. L'Espagne dénonce une attaque territoriale avec 60 000 migrants qui ont passé illégalement la frontière avec le Maroc depuis le début de semaine. La petite enclave espagnole de Ceuta est complètement dépassée par l'arrivée de ces hommes. Il s'agit principalement de jeunes hommes et d'adolescents venus d'Afrique. La départementale 48 est fermée à Orbe depuis ce midi en cause un très impressionnant accident avec un camion frigorifique qui a chuté de 10 mètres dans un cours d'eau. Le conducteur a dû être désincarcéré par une trentaine de pompiers. Il est grièvement blessé.
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0: On va terminer cette journée avec pas mal d'orages en Alsace, des précipitations assez soutenues par endroits, on n'exclut pas un petit peu de grêle et surtout du vent avec des rafales très puissantes par endroits. La vigilance a été déclenchée pour cela en Alsace. Pour demain, retour du soleil avec un temps beaucoup plus calme et des températures aussi plus respirables, pas plus de 30 degrés l'après-midi.
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0: Restez bien avec nous dans un instant. Sound of Legend avec San Francisco pour le retour de votre playlist Alsace. Vos conditions de circulation aussi. 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
22: Avec une après-midi plutôt calme sur les routes en Alsace, Jules, ça se passe bien. On rappelle que ce vendredi classé rouge par Bison Futé. Demain, ça va être extrêmement compliqué, sans doute la journée la plus difficile de l'année sur les routes avec un samedi noir pour les départs.
23: Alors, vous souhaite d'avance bon courage, hein, les amis, si vous avez choisi de prendre la route des vacances demain. On sera sur le fameux week-end de chasse-croisée.
22: Ah oui, les fameux juilletistes et Aoussian.
23: Voilà, et qui se croisent, ils vont se dire bonjour sur les aires d'autoroute. Les amis, restez bien avec nous. Dans un instant, le duel des champions dans moins de 10 minutes pour affronter David qui joue pour 200€ ce matin. Cet après-midi sera après Sound of Legend, voici San Francisco sur Top Music. Soyez les bienvenus.

0: Styles à l'instant sur Top Music à 17h48. Soyez les bienvenus ici partout en Alsace pour votre playlist qui va revenir dans un instant.
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0: Et avant, c'est l'heure de l'ultime duel des champions de la saison. Le duel des champions qui va faire une petite pause pour le mois d'août, mais qui reviendra à la rentrée pour faire gagner évidemment tous les jours 100 euros de bon d'achat dans les Carrefour, Carrefour Market en Alsace. On joue avec qui aujourd'hui, Martin?
2: Alors, on a le champion en titre, c'est David qui est avec nous. Salut David.
0: Bonjour David.
3: Salut Martin, salut tout le monde.
0: David Niedergain, ouais, qui joue ce matin, cet après-midi, pour 200 euros. David, qui est le champion du moment et donc qui est une challengeuse pour l'affronter. Hein.
2: Exactement, c'est Laurence Dilkirch. Bonjour Laurence.
4: Bonjour Martin, bonjour Jules.
0: On est ravis de t'accueillir, Laurence, pour tenter de détrôner notre cher David, le champion qui est tout frais. Attention, on n'a pas eu encore ses...
2: Alors attention, attention, parce que David, il a mis un niveau hier. Il nous a battu un record de saison. C'est-à-dire qu'il a...
4: Oh non.
2: Si. En 20 secondes habituellement, c'est 5 questions, il a réussi à faire 6 bonnes réponses. Record absolu.
0: Eh ben écoute, David, bon courage Laurence, t'es prêt pour qu'on envoie le chrono pour toi ?
4: Oui, allons-y.
0: Allez, c'est parti, 20 secondes de questions culture générale, tu fais le score que David devra battre pour gagner. On y va, c'est parti.
2: Dans quel pays se trouve Aix-la-Chapelle ?
4: En France.
2: Dans le dessin animé, qui est l'ennemi de Titi le Canari ?
4: Passe.
2: Quel est le point faible d'Achille ?
4: Talon.
2: Combien y a-t-il de zéro dans 1 milliard ?
4: 8.
2: Et non, Laurence. Ça fait un point, Laurence. Aix-la-Chapelle, c'est en Allemagne.
0: Ah !
4: Ah, mais oui.
2: Gros Minet.
4: Il n'y en a pas en France ? Ah non, il
0: n'y
4: en a pas en France.
0: Il y a Aix-en-Provence, oui, si tu veux, près de Marseille. Mais Aix-la-Chapelle, oui, ça marche pas. C'est pas encore ça.
2: Et 9-0 dans 1 milliard.
4: C'est Gros Minet.
2: Et c'est Gros Minet, bien sûr.
0: Bon, ben, un point pour Laurence. David, un point et le score à battre pour remporter les 200 euros. Tu es prêt pour tes 20 secondes, David ?
3: Je suis prêt.
0: On y va !
2: De quelle ville alsacienne Jeanne Barzéguian a-t-elle été la maire ?
3: Strasbourg.
2: Dans quel sport a excellé Thierry Henry ?
3: Le football.
2: Eh ben, c'est gagné.
0: Eh ben, voilà, tout simplement. Voilà. Eh ben, voilà.
2: Ça, c'est plié. Ça, c'est mon David, ça.
0: Eh ben, ouais. Bon, ben, dans un premier cas, Laurence, tu rejoues avec nous à la rentrée. Voilà, c'était pour te chauffer. C'était la première fois. Tu reparticipes comme tu veux. On te fait des gros bisous du côté de Ilkirch. Et puis, David, on a la question à te poser. Là, tu viens de remporter 200 euros. Le duel des champions va faire une petite pause. On reviendra à la rentrée. On t'accueille si tu veux jouer pour 300 euros ou si tu veux repartir avec les 200 euros maintenant. C'est toi qui décides.
3: Non, mais je serais ravi de revenir d'ici quelques semaines.
0: Eh ben, avec grand plaisir. On réaccueille David, évidemment. Tu révises, tu fais comme Émilien des 12 coups du midi. Hein. Tu te fais des révisions de Becherel, tout ça. On te fait de gros bisous, David. On te souhaite un bel été. Rendez-vous à la rentrée, du coup. Salut. Hein.
3: Salut, à bientôt.
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0: Merci d'être avec nous sur Tapuzi. Quasiment 18h, on va retrouver l'actu partout à côté de chez vous en Alsace. Avant ça, on prend la direction de la route. Attention avec les précipitations qui s'annoncent ce soir. Et puis quelques bouchons, Martin, ou pas?
1: Non, pour l'instant, ça se passe bien. Mais prudence toutefois, puisque Info Trafic Bas-Rhin signale des arbres couchés sur les voies dans le secteur de Gambsheim. Et puis, je vous rappelle que ce vendredi, classé rouge dans le sens des départs au niveau national.
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0: Exactement 18h sur Tapuzi, le retour de votre playlist Alsace juste après l'actu à côté de chez vous en une minute avec Martin.
1: Les vents et la pluie viennent de sévir à Strasbourg. La ville avait anticipé à partir de 16h en fermant 9 cimetières municipaux et 6 parcs de la ville, le Bas-Rhin et le Haut-Rhin, qui sont toujours en alerte jaune au vent fort ce vendredi avec des rafales qui pourraient à nouveau se manifester dans la soirée. Le trafic ferroviaire va reprendre demain au sud de Bordeaux. Il était interrompu depuis dimanche en raison des violents incendies qui touchent la Gironde. La préfecture de Gironde a par ailleurs autorisé les habitants de plusieurs communes, dont celle de Lacanau, à retourner chez eux. Une quarantaine de pompiers haut-rhinois justement ont été déployés en renfort sur les incendies qui touchent la Gironde mais aussi le Var pour renforcer les équipes sur place. Les soldats du feu sont confrontés à des sinistres d'une intensité inédite en France. Un déploiement important mais qui n'affecte pas l'activité des hommes restés en Alsace. C'est ce que nous confirme Patrice Jarbert, le chef de corps des sapeurs-pompiers du Haut-Rhin.
3: C'est pas loin d'une quarantaine de sapeurs-pompiers haut-rhinois donc qui sont engagés au quotidien dans le sud de la France. Alors bien entendu, à l'instant, si vous voulez, les moyens qu'on envoie donc en renfort dans les départements du sud de la France ne mettent pas en péril la réponse opérationnelle attendue sur notre département, sur notre territoire. En clair, si on avait, et la température est en train de remonter, si on avait des départs de feu successifs ici sur notre territoire, sur le département du Haut-Rhin, on n'aurait aucune difficulté à engager des moyens très importants pour faire face à ces départs de feu.
1: Sachez que vous pouvez aider financièrement les pompiers du Haut-Rhin sur le site sdi68.fr. Et puis un mot de football avec l'UEFA qui menace de boycotter les prochaines éditions des Coupes du Monde. En clair, les équipes européennes comme la France pourraient ne pas participer aux prochains mondiaux. En cause, la volonté de la FIFA de créer une société commerciale ouverte aux investisseurs privés.
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0: 18h les amis, bienvenue. C'est une nouvelle heure de Playlist Alsace qui démarre pour vous sur Top Music avec Chapel. On a retrouvé juste après Calvin Harris et Chabouzi. Voici

Calvin Harris et Rihanna à l'instant sur Top Music. Je vous souhaite une excellente fin d'après-midi, un très très bon début de week-end avec votre playlist Alsace pour continuer. C'est Chapel One qui va débarquer dans un instant avec Pink Pony Club. On aura aussi les bons plans avec ce qu'il ne faut surtout pas louper pour ses vacances en Alsace. Juste après One Republic, voici Need Your Love sur Top Music. Bienvenue.

0: Piste Alsace qui va continuer dans un instant avec Mr. Know It All. C'est le son de Teddy Swims qui va débarquer dans un instant. Il y aura aussi Poker Face classique de Lady Gaga juste après, ce qu'il ne faut surtout pas louper pour ses vacances en Alsace.
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28: Avec un vendredi rouge dans le sens des départs au niveau national et en Alsace, c'est très calme en cette fin de journée sur les routes.
29: On vous souhaite bon courage les amis pour le retour au boulot ce soir avec parfois des orages sur la route. Évidemment, les conditions de circulation sont un peu compliquées. Vous restez bien avec nous pour votre playlist Alsace qui se poursuit les amis. Ce soir, il y a plein de choses de prévues pour vous avec notamment pour continuer maintenant le son de Taylor Swift, on écoute Mr. Know It All. Il y aura aussi un classique de Lady Gaga qui va arriver dans un instant avec Poker Face. Bienvenue sur Top Music.

0: À l'instant sur Top Music à 18h31, restez bien avec nous, on va regarder ce qui va se passer dans la météo de votre vendredi soir et de votre week-end également. Ce sera dans les prochaines minutes sur Top Music, juste après avoir fait le tour complet de l'actu en ce vendredi avec Martin.
1: Fanny Rabolt a finalement été retrouvée saine et sauve à Eghen cet après-midi. Cette jeune femme de 23 ans n'avait plus donné signe de vie depuis le 23 juillet.

0: Dernier, une battue citoyenne avait été organisée lundi pour la retrouver à Saverne. Les forces de l'ordre sont intervenues pour ordonner l'évacuation d'un terrain Natura 2000 aujourd'hui à Muttersol. 60 gendarmes ainsi qu'un hélicoptère ont été mobilisés pour procéder au démantèlement de ce camp de gens du voyage. 160 caravanes et 260 voitures occupaient ce terrain inondable depuis dimanche dernier. Coup d'envoi de la 77e édition de la Foire au vin de Colmar. Ce soir, 350 exposants attendus pour la partie Foire Expo. Mais la FAV, c'est aussi le festival avec une grosse programmation musicale cette année. Ça commence fort ce soir avec la révélation Mickey et Big Flo et Oli. Demain soir et rap avec Que Black et Niska. Et puis dimanche, ce sera au tour de UB40 et de Cool and the Gang.
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2: Et la météo en Alsace pour votre vendredi avec les orages qui sont en train d'arriver en Alsace, des précipitations assez soutenues par endroits. On n'exclut pas un peu de grêle et surtout du vent avec des rafales très puissantes et des arbres qui se sont déjà couchés par endroits en Alsace. Soyez prudents sur les routes. Demain, retour du soleil avec des températures plus respirables puisqu'il ne fera pas plus de 30 degrés l'après-midi en Alsace.
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2: Allez, restez avec nous sur Top Music. Dans un instant, le retour de votre playlist avec le Zaint. C'est Loves Bites Black, artiste britannique qu'on va découvrir dans un instant pour votre playlist Alsace. Il y aura aussi Linkin Park ou encore Riviera dans un instant.
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0: Prudence sur la 35 dans le sens Strasbourg-Colmar à hauteur de Colmar justement, puisqu'un important embouteillage s'est formé ces dernières minutes. Vous perdez actuellement un quart d'heure sur place.
2: Allez, on vous souhaite bon courage les amis pour ces dernières minutes de route avant le week-end avec votre playlist Alsace qui continue. On va écouter Linkin Park dans un instant, ce sera juste après le phénomène Lusaint. Voici Love Bite Black sur Top Physique.

Et ce remix de Sean Paul, c'était She Doesn't Mind sur Top Music. On attaque ensemble ce vendredi soir. C'est le meilleur de votre playlist Alsace qui continue avec dans un instant Benson Boone, Slow It Down qui va arriver. Il y aura aussi Auria, Soirée Mondaine à découvrir juste après le nouveau Olivia Rodrigo. Voici Job Deal maintenant sur Top Music.

0: La collab de Tove Lo et de Stromae à l'instant sur Top Music avec des fleurs. Vous restez avec tout, la météo et l'actu dans une seconde, juste après vos conditions de circulation en Alsace.
1: Ça reste un peu compliqué sur la 35 à hauteur de Colmar en direction de Mulhouse à l'heure actuelle où vous perdez 10 minutes.
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0: Vous restez avec tous les amis, le coup d'œil sur la météo, c'est dans une seconde après l'actu à 19h avec Martin.
1: Une cinquantaine d'occupants de l'hôtel de Bâle à Mulhouse ont été évacués par les pompiers ce midi. Le plafond de cet établissement s'est partiellement effondré. Une douzaine de mineurs isolés hébergés dans cet hôtel ont été pris en charge par les services de la ville de Mulhouse. La Dolère, placée sous surveillance sécheresse renforcée, décision de la préfecture du Haut-Rhin, alors que le débit du cours d'eau ne cesse de diminuer depuis le début des épisodes de canicule. En conséquence, les restrictions de l'usage de l'eau sont imposées aux habitants du secteur de la Dolère. En football, la FIFA se met à dos l'UEFA dans le dossier de la création d'une société commerciale ouverte aux investisseurs privés. L'instance européenne menace de boycotter les prochaines éditions des mondiaux. En clair, la France, l'Espagne ou encore l'Angleterre pourraient ne pas participer aux prochaines Coupes du Monde.
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0: La météo de ce vendredi soir en Alsace avec les orages qui sont de retour dans la région. Précipitations assez soutenues par endroits avec surtout du vent, des rafales assez puissantes qui sont compliquées. Quelques arbres ont déjà été signalés couchés sur les chaussées en Alsace. Soyez prudents sur la route. En ce qui concerne demain, c'est le retour du soleil avec des températures plus respirables, pas plus de 30 degrés demain matin.
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0: Bonne soirée avec Top Music, restez bien avec tous. C'est le début d'une nouvelle heure de Playlist Alsace avec dans un instant Kim Cross Amsterdam, juste après Katy Perry et Temper City. Voici Self-Aware.

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